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1: Radio Calvis Citadel, au cœur de la musique et du bon son, avec notamment Marc Jordan et le morceau Marina Del Rey. En fait, Marina Del Rey, c'est un endroit qui pourrait être le port de Cali. Voilà, c'est un port de plaisance très connu dans la région de Los Angeles.

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2: Buongiorno, bonjour, bona giornata a tutti, bonne journée à toutes et à tous. Il est 6 heures passées de quelques secondes, bon réveil avec Radio Galvi Cittadella.

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0: Bon après-midi à vous toutes et tous qui nous rejoignez.

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1: Le groupe Cushens a fête ses 10 ans, vendredi 9 octobre à la salle de spectacle Calvi-Balagne. On en parle aujourd'hui sur RCC.

0: Le groupe Couchens a fêté ses 10 ans à la salle de spectacle Calvi Balagne, vendredi 9 octobre. Simon Paolo Ferrandi est avec nous pour nous parler de ce moment. Saoudé.
1: Bonjour, bonjour à tous.
0: Buongiorno. Alors, l'histoire du groupe Couchens, elle a débuté quand? Alors, bien sûr, il y a 10 ans, mais au-delà de ça, comment est-ce qu'elle a débuté?
1: Écoutez, Couchens, c'est un groupe qui est né sur les bancs de la faculté de Corté. Hein. Donc, il y a 10 ans de ça, on était tous étudiants et on a commencé à chanter ensemble dans les bars, sur les scènes. On va dire plutôt politique à l'époque, notamment les soirées organisées par les syndicats. Et donc le groupe, petit à petit, s'est étoffé de membres, y compris des membres qui n'étaient pas issus de la fac, mais qui étaient des amis, puisqu'on est tous issus de la région ajaxienne. Et du coup, on a décidé de faire un groupe pour pouvoir produire nos propres titres et les mettre en musique. Et c'est ce qu'on a fait. Et nous voilà 10 ans après à Calvi, à la salle de concert.
0: Alors, que représente pour vous cette décennie?
1: Ça représente à la fois beaucoup de travail, puisqu'on est un groupe qui fonctionne exclusivement en autofinancement et sans aucune subvention. Donc, c'est toute une logistique pour réussir à produire des choses de qualité et pouvoir les présenter au public. Beaucoup de travail, aussi beaucoup de fierté, puisque je pense qu'on a réussi en 10 ans à faire un parcours qui est plus qu'honorable, en produisant trois albums, enfin deux qui sont déjà sortis, le troisième qui sortira au mois de décembre. Et en étant dans le droit fil de ce qu'on s'était promis au départ, c'est-à-dire essayer d'apporter notre pierre à l'édifice quant au combat pour la reconnaissance de la langue et de la culture corse. Donc on est assez fiers du résultat.
0: Que va découvrir le public qui va venir en fait vendredi soir? Ils auront un large panel de ces 10 ans.
1: Écoutez, oui, le concert, c'est un concert anniversaire. Hein. Donc, on présentera à la fois des titres du premier et du second album qui sont connus du grand public. Et on présentera également des titres qui sortiront sur le nouvel opus. Et donc, les gens pourront les découvrir en exclusivité le soir du concert.
0: Alors, vous le disiez, vous êtes de la région ajaxienne. Je crois même que vous avez fait une chanson sur la CA, non?
1: Alors, c'était en effet au départ du groupe, par amitié pour un club de supporters qui était l'Auxerribilles à l'époque, qui nous avait demandé de d'enregistrer, de produire une chanson qui était issue de chants, populaires au stade, ce qu'on a fait et ce qui nous a... Ce qui nous a permis aussi de nous faire un petit peu connaître au départ, mais on essaye de pas s'en dénigrer quoi que ce soit, rester attaché exclusivement qu'à ce titre-là, parce que Couchens, c'est avant tout un groupe de 16 personnes avec des thématiques qui sont assez importantes pour nous, notamment sur la société corse, ses qualités mais aussi ses défauts, et qu'on essaye de mettre en lumière et de présenter au public sous un angle parfois différent de ce qu'on peut entendre, on va dire un discours un peu plus marginal que ce qu'on peut entendre dans la société corse aujourd'hui. Donc on pense que c'est assez important de le souligner.
0: 10 belles années pour le groupe, et c'est vrai, je dirais un moment important, hein, puisque c'est vrai que pendant un petit moment, on a eu la crainte, notamment avec l'histoire de Scolago, ça, que la langue corse puisse en pâtir. En tout cas, 10 ans de combat, comme vous le disiez. Les infos pratiques de ce concert, ça commence à 20h30 vendredi, c'est ça?
1: C'est ça, ce sera vendredi à 20h30 à la nouvelle salle de spectacle Calvi Balagne. On est très heureux, on remercie d'ailleurs toute l'équipe qui s'occupe de la programmation et de la gestion de la salle, de nous accompagner dans la production de ce concert. Et il y aura plein de surprises, des nouveaux titres, une scénographie assez particulière. Et on est assez content de retrouver le public Balanin. Donc on espère que les gens seront au rendez-vous et on a hâte d'y être.
0: Simon Paolo Boferrandi, merci pour cette interview et bon concert. Donc, on rappelle, vendredi 9 octobre à la salle de spectacle Calvi Balagne. Vous pouvez bien sûr acheter vos places via le site de la salle. Et puis, pour celles et ceux qui peuvent également, il faut simplement se rendre à la billetterie sur place le soir du concert.
1: Merci beaucoup en tout cas.

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1: Avec le Tour de Corse historique, mardi 6 octobre et mercredi 7 octobre, voici le programme des spéciales dans notre secteur. Première étape, le mardi 6 octobre, Calvi. L'épreuve spéciale 1, eh bien, amènera les concurrents au départ de Notre-Dame de la Serre, les concurrents en véhicule historique de course. Départ à 11h28, épreuve spéciale numéro 2 pour cette catégorie, 11h51, Argentella Fango, puis retour à Calvi. Pour la catégorie des légendes, épreuve spéciale numéro 1, Tesa Moro, départ à 12h53. Épreuve spéciale numéro 2, toujours pour ces légendes, 13h36 de Carateri, direction Monte Maggiore. Ça, c'est donc pour la première étape, mardi 6 octobre. Le programme de la deuxième étape, mercredi 7 octobre, qui nous intéresse et qui va notamment aller jusqu'à Pietralba, puisque on va dire que c'est encore la Balagne. Deuxième étape, Calvi Luciana, épreuve spéciale numéro 3, Spelonkato Pioggiola, départ à 7h43. Épreuve spéciale numéro 4, Bocca Capanna Pietralba. Mais il faut savoir que pour cette deuxième journée, donc du mercredi 7 octobre, toutes les catégories vont faire ces spéciales. Alors, il n'y a que pour l'épreuve 1 et 2 que les catégories sont découpées d'un côté, donc les VHC, et de l'autre les VHRS. On vous rappelle le retour bien sûr à Calvi samedi 10 octobre. Entre temps, les concurrents donc iront à Luciana, à Propriano, à Ajaccio, et donc retour à Calvi le samedi 10 octobre.
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1: Avec le tour de Corse historique, mardi 6 octobre et mercredi 7 octobre, voici le programme des spéciales dans notre secteur. Première étape, le mardi 6 octobre, Calvi, Calvi. L'épreuve spéciale 1, eh bien, amènera les concurrents au départ de Notre-Dame de la Serre, les concurrents en véhicule historique de course. Départ à 11h28, épreuve spéciale numéro 2 pour cette catégorie, 11h51, Argentella Fango, puis retour à Calvi. Pour la catégorie des légendes, épreuve spéciale numéro 1, Tesa Moro, départ à 12h53. Épreuve spéciale numéro 2, toujours pour ses légendes, 13h36 de Caratteri, direction Monte Maggiore. Ça, c'est donc pour la première étape, mardi 6 octobre. Le programme de la deuxième étape, mercredi 7 octobre, qui nous intéresse et qui va notamment aller jusqu'à Pietralba, puisque on va dire que c'est encore la Balagne. Deuxième étape, Calvi Luciana, épreuve spéciale numéro 3, Spelonkato Pioggiola, départ à 7h43. Épreuve spéciale numéro 4, Bocca Capanna Pietralba. Mais il faut savoir que pour cette deuxième journée, donc du mercredi 7 octobre, toutes les catégories vont faire ces spéciales. Alors, il n'y a que pour l'épreuve 1 et 2 que les catégories sont découpées d'un côté, donc les VHC, et de l'autre les VHRS. On vous rappelle le retour bien sûr à Calvi samedi 10 octobre. Entre temps, les concurrents donc iront à Luciana, à Propriano, à Ajaccio, et donc retour à Calvi le samedi 10 octobre.
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